L'invitation au voyage d'Henri Duparc. Plusieurs voyages sur cet album de l'orchestre de chambre de Bâle. On voyage en France, aussi à travers l'Espagne et jusqu'en Russie. Le programme s'ouvre avec ce qu'on vient d'entendre, la mise en musique d'un poème de Baudelaire par Henri Duparc, avec le violoniste Dimitri Smirnov. Une invitation au voyage, j'en ai toute une à vous faire maintenant. On s'en va tout le monde au concert aux îles du Bic, magnifique endroit dans le Bas-Saint-Laurent. Le 2 août 2026, à l'église Sainte-Cécile du Bic, l'équipe d'ICI Musique a capté le concert à la rencontre de Charlotte Soyi, une compositrice de la Belle Époque que je vous invite tous à découvrir. Le public adore de plus en plus sa musique qui commence à être reconnue comme étant une référence. On exprime dans le programme de ce concert tout le bonheur de redécouvrir cette voix restée dans le silence pendant près de 100 ans. Le concert Portrait de Charlotte Soyi nous fera entendre plusieurs de ses œuvres pour piano, violon et violoncelle, interprétées par un trio d'excellentes musiciennes, la violoniste Chloé Chabanol, au violoncelle Andrea Stewart et Chloé Dumoulin au piano. Thibaut Berthet-Magui, qui est le directeur artistique de Concerts aux îles du Bic, il précise que les œuvres de Charlotte Soyi entendues lors de ce concert étaient données pour la toute première fois au Canada. C'est la pianiste Chloé Dumoulin qui ouvre le bal. Elle joue la Fantaisie pour piano opus 3 de Charlotte Soyi, composée en 1907. Bon concert!

La pianiste Chloé Dumoulin jouait la fantaisie pour piano opus 3 de Charlotte Seuilly, une musicienne que l'on prend plaisir à découvrir grâce à ce concert portrait donné le 2 août dernier à Concert aux îles du Bic. Charlotte Seuilly, très jeune, elle était fascinée par la musique de Gabriel Fauré. Ça tombe bien, il était un ami de la famille. On dit que Fauré a été émerveillé par la précocité musicale de Charlotte. Il lui a même donné ses premières leçons de piano. Ajoutons aussi que le style néo-romantique de Fauré a inspiré Charlotte Seuilly. À ce même concert, la violoniste Chloé Chabanol a rejoint la pianiste pour interpréter Thèmes variés, opus 15. La compositrice avait dédié cette pièce à son amie d'enfance, Nadia Boulanger. Les deux musiciennes sont nées la même année, en 1887.

En concert aux Îles du Bic, la violoniste Chloé Chabanol et la pianiste Chloé Dumoulin interprétaient Thème varié opus 15 de Charlotte Seuilly. Chloé Chabanol est violon solo de l'orchestre de l'Agora sous la direction de Nicolas Ellis. Elle collabore régulièrement avec les grands orchestres montréalais. Elle est également membre des groupes Collectif Neuf et Whirl Dervish. Le prochain moment est réservé à Chloé Dumoulin, la pianiste. Elle va interpréter quatre pièces romantiques que Charlotte Seuilly a composées à Paris en 1944. Cette année-là, les conditions de vie dans la capitale sont terribles en raison de la guerre. Ce texte de la plume même de la compositrice décrit bien le climat difficile. La bataille quotidienne du ravitaillement est terminée. Il n'y a plus rien à acheter. Nos provisions sont épuisées. Nous avons réellement faim et nous sommes d'une maigreur impressionnante. Elle est bien courageuse d'avoir composé ces quatre courtes pièces dans un tel climat d'austérité. Les voici, ces pièces, avec la pianiste Chloé Dumoulin, le Ruisselet, valse, berceuse et enfin romance sans paroles.

En concert aux Îles du Bic, la pianiste Chloé Dumoulin jouait les quatre pièces romantiques pour piano de Charlotte Seuilly. La violoncelliste Andrea Stewart vient rejoindre la pianiste pour la prochaine pièce. On peut entendre Andrea Stewart au sein de l'ensemble Collectif 9, de même qu'avec l'ensemble de musique ancienne Infusion Baroque. Andrea est également membre d'Arion Orchestre Baroque et elle collabore régulièrement avec des ensembles tels que les Violons du Roi ou encore Tafel Musique. Avec la pianiste Chloé Dumoulin, elle interprète Octobre, opus 23, numéro 1. Étonnamment, la pièce a été créée en 1932 par un ensemble de 25 violoncellistes. On suppose que Charlotte Seuilly a composé Octobre à l'intention de sa fille aînée, Monique, qui était violoncelliste.

En concert aux îles du Bic, la pianiste Chloé Dumoulin au violoncelle Andrea Stewart jouait Octobre de Charlotte Soilly. En espérant que vous appréciez ce très beau concert donné dans le cadre de Concerts aux îles du Bic. Cet événement estival, devenu incontournable dans le bas du fleuve, est né en 2002 sous les bons soins de la violoniste Élise Lavoie et du violoncelliste James Darling. Début août, nous étions à la 25e édition, qui était en même temps la toute première du nouveau directeur artistique Thibaut Berthet-Magui, contrebassiste très allumé que l'on connaît comme directeur artistique de l'ensemble Collectif Neuf. Thibaut adore faire découvrir comme ça de beaux concerts en musique de chambre dans cette belle région. Retrouvons les trois musiciennes, Chloé Chabanol au violon, Chloé Dumoulin au piano et Andrea Stewart au violoncelle. Elles interprètent le trio Opus 24 pour violon, violoncelle et piano de Charlotte Soilly.

Vraiment charmante, cette musique à concert aux îles du Bic, à l'église Sainte-Cécile du Bic, le 2 août 2026. La violoniste Chloé Chabanol, la pianiste Chloé Dumoulin et la violoncelliste Andrea Stewart jouaient le trio Opus 24 de Charlotte Seuilly en concert. Ainsi se conclut ce bel événement capté par notre équipe à la prise de son impeccable. Vraiment, tous les détails sonores y étaient minutieusement captés par Pierre Lévesque à la technique. Je salue aussi à la réalisation Guylaine Picard. À l'été prochain pour une nouvelle édition de Concert aux îles du Bic. Sur Ici Musique et Ici Musique Classique, vous écoutez toute une musique, tout un concert. Au microphone, Marie-Christine Trottier. Des danses joyeuses maintenant du compositeur Vincent d'Indy. Les amateurs de la musique de chambre de Vincent d'Indy vont apprécier ce rondo enjoué et capricieux. On y entend une mélodie folklorique qui évoque l'Ardèche natale du compositeur. Le Polyphonia Ensemble Berlin en fait une version très entraînante et vibrante.

avec la flûte, le hautbois, deux clarinettes, deux bassons et un cor, vraiment les danses de Vincent d'Indy, se terminent dans un certain calme. Francis Poulenc était un grand amateur de musical et de café-concert. On reconnaît au fil du recueil de ses 15 improvisations l'influence de plusieurs compositeurs tels que Ravel, Stravinsky, Chabrier, Schumann, mais également l'influence de la musique populaire. Ces courtes pièces font très bien état des diverses influences qui ont marqué le compositeur tout au long de sa vie. Le pianiste Julien Leblanc joue quelques improvisations de Poulenc. Soyons attentifs en particulier à deux improvisations. La numéro 12, qui est un hommage à Schubert, alors que la célèbre numéro 15, une valse musette, est un hommage à Édith Piaf.

Le pianiste Julien Leblanc interprétait de manière très inspirée les improvisations pour piano de Francis Poulenc. Il y en a 15 en tout, Julien en a joué 11. De la mandoline maintenant. C'est grâce à l'exposition universelle de 1878 à Paris que la mandoline commence à connaître un immense succès. C'est précisément à cette période que s'intéresse le mandoliniste Raffaele Laragione sur son album La mandoline dans les salons fin de siècle. Les mandolinistes sont reconnaissants envers le virtuose et compositeur Giuseppe Silvestri, mais aussi envers Ferdinando de Cristofaro, un mandoliniste napolitain dont les récitals, souvent accompagnés au piano par Charles Gounod, déplaçaient les foules littéralement. Raffaele Laragione interprète avec le pianiste François Dumont quelques pièces à la mandoline, à commencer par une chanson napolitaine de Cécile Chaminade.

L'enjouée et pétillante polka pédicato de Léo Delibes complète cet enchaînement de pièces à la mandoline avec Raffaele La Ragione. De la mandoline, nous passons au saxophone sur son album Saxophobia. Le saxophoniste Chad Smith s'est intéressé au saxophoniste américain Rudy Widhoft, un musicien oublié aujourd'hui qui a pourtant contribué à la popularité du saxophone au cours des années 1920. Délaissant la clarinette pour mieux gagner sa vie en jouant du saxophone, il a atteint une grande popularité. Widhoft a dirigé tout au long des années 20 des groupes pour des boîtes de nuit et des cabarets, en plus de composer et d'enregistrer ses propres morceaux virtuoses pour saxophone. Sa musique inspirée par le ragtime a été éclipsée malheureusement par la popularité croissante du jazz. Son influence, eh bien, elle a fini par tomber dans l'oubli. C'est bien triste. Heureusement, le saxophoniste Chad Smith fait revivre les belles années de Rudy Widhoft en jouant quelques pièces de son album Saxophobia, accompagné du Symphonia de Londres, John Wilson dirige.

J'aime beaucoup le son vieillot de cet album, Saxophobia, qui fait revivre les années 1920, époque où le saxophoniste américain Rudy Woodhoft était immensément populaire. Voilà qui complète l'avant-dernière émission de Toute une musique. Demain, soyez des nôtres, nous clôturons ces presque 10 belles années de Toute une musique à votre antenne, avec un concert que donnait le prodigieux pianiste Charles-Richard Hamelin tout récemment à Orford Music. Oh oui, il y aura de l'émotion dans l'air. Je remercie l'équipe Charles-Antoine Lemay à la console, Pierre-Olivier Allary à la recherche et la réalisatrice Guylaine Picard aux choix musicaux. Je m'appelle Marie-Christine Trottier. Bonne nuit, adieu les soucis, à demain.

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1: Bonjour tout le monde, j'espère que vous allez bien, que vous avez un peu de douceur dans le cœur. Julie Daou avec vous sur Ici Musique Classique, à l'émission À chacun s'amuse. Quand on a des enfants qui vieillissent, il arrive un moment où ils sont plus beaucoup là. Faut prendre presque des rendez-vous. C'est un ajustement auquel on se fait tranquillement parce qu'au début, c'est un peu déstabilisant. Mais au fil du temps, on accepte que tel sera pas là pour souper ou pour telle activité. Ça fait que personnellement, en tout cas, je chéris les moments où je suis entourée de mes trois petits devenus grands. Ils sont rares, ils sont précieux. Et ce sont souvent des instants furtifs, dans le sens où c'est pas tant les grandes sorties organisées. Là, ça peut être juste après un souper. Les circonstances ont fait que tout le monde était là, ben on range, on fait la vaisselle. On dirait qu'il y a toujours quelque chose qui se passe. Ils se picossent un peu, ils se font rire et il y a systématiquement de la musique pendant ce temps-là. Vraiment là. Et souvent, elle fait revivre des anecdotes qu'ils partagent et qui prennent plaisir à se raconter. Et puis pendant que je les observe, touchés, amusés, je me dis toujours, mais quel pouvoir rassembleur que l'art, que la musique, c'est vraiment fort. Peut-être que celles qui s'en viennent au cours des prochaines heures vont savoir créer certains de vos prochains souvenirs. On commence avec la toccate del Tedesco pour luth en do mineur de Capsberger par Sylvain Bergeron.

Deux mouvements du quatuor à cordes Opus 3, numéro 83 de Haydn, est interprété par le quatuor Takax. Julie Daou avec vous sur ICI, musique classique, vous écoutez À chacun s'amuse. Le compositeur chef d'orchestre Lully a composé des suites françaises qui sont faites de séries de danses dont les rythmes, les ambiances aussi varient. Et dans chacune de ces suites-là, il y avait toujours au départ une ouverture. Elle servait à annoncer l'arrivée du roi. La musique avait donc un aspect assez solennel, grandiose aussi. Et là, il faut se rappeler qu'à cette époque-là, partout en Europe, l'influence du Roi Soleil est très grande. Ces ouvertures-là, c'était comme l'incarnation musicale de son règne, de ses goûts aussi. Et donc, on s'est mis à développer presque un culte pour le genre. En Allemagne, en particulier, c'était intense. Tous les compositeurs voulaient le reproduire, mais en essayant de conserver quand même une saveur un petit peu locale. Juste pour vous donner une idée de l'engouement, il paraît que Telemann en aurait écrit plus de 1000. Il y en a 135 qui ont fini par nous arriver et qui ont été conservés, dont celle qu'on écoute à l'instant, la suite pour cordes et basse continue en la mineure, par l'ensemble Arion.

Weep No More, My Wearied Eyes de Nicholas Lanier est interprété par Paul Agnew et Christopher Wilson. Vous écoutez À Chacun S'amuse sur ICI Musique Classique et c'est Julie Daou qui vous tient compagnie. Schubert a reçu une éducation musicale enfant grâce au Convict, qui était en fait une sorte de programme, si on veut, où on enseignait aux jeunes à la fois la composition, la théorie musicale, l'harmonie et la pratique d'un ou de plusieurs instruments. Mais c'était surtout, dans tout ça, la chorale qui dominait. Et donc, le jeune Franz, ça l'allume. Et il fait ses devoirs avec beaucoup de cœur. Il rentre le soir avec des compositions dans son baluchon. Et quand il est sorti de cette école-là, il s'est mis à écrire vraiment beaucoup, mais un peu dans toutes sortes de directions. Plusieurs pièces de musique de chambre, dont des quatuors à cordes, qui testaient, si on veut, à la maison. Ses deux frères étaient au violon, lui à l'alto et le papa au violoncelle. Et il paraît qu'il faisait un nombre incalculable de fausses notes sans que jamais son fiston ne le corrige. On va écouter donc le Deutsch 87 qui a été écrit dans ce contexte-là. Et c'est touchant parce que c'est un peu impudique de notre part de l'entendre et même que des interprètes le jouent. Parce que jamais Schubert a pensé à faire publier cette partition-là. C'était vraiment comme une pièce qui lui servait à apprendre son métier. Et je trouve ça si beau qu'on y ait accès et qu'on puisse être les témoins de sa démarche, mais aussi de son état d'esprit du moment qui clairement semble être assez serein, assez heureux, comme on peut l'entendre ici par le quatuor Von Quick.

Le Quatuor Von Quick jouait le Quatuor à cordes de Deutsch 87 de Schubert. Vous écoutez À chacun sa muse sur ICI Musique Classique. Si vous voulez nous joindre, on adore découvrir vos courriels, avoir de vos nouvelles aussi. C'est si simple, c'est par ICI, à chacun sa muse @radio-canada.ca. Et il y a toujours la petite bulle de conversation que vous trouvez sur l'application Radio-Canada Audio. Vous savez, quand on découvre un artiste tardivement, alors que tout le monde nous en parle depuis toujours, mais qu'on dirait que le courant passe pas. Moi, ça m'est arrivé quelques fois, particulièrement en littérature, où certains auteurs me laissaient de glace, puis je me donnais la peine, pourtant j'essayais rien. Et là, de manière un peu inexplicable, le roman qui traîne depuis des années m'appelle, et puis, bang, c'est l'amour, je dévore presque tout ce qui s'écrit de l'auteur. C'est mystérieux quand même, ça. Le pianiste Michel D'Alberto dit que quand il étudiait au conservatoire, non seulement il aimait pas la musique de Fauré, mais il la détestait. Je le cite, « La musique de Fauré n'est pas une musique brillante, facile à l'oreille, et elle ne met que rarement son interprète en valeur. J'ajouterai, en connaissance de cause, que je comprends l'auditeur qui reste de marbre en écoutant pour la première fois une pièce tardive du compositeur. » Donc, ça a été une rencontre qui s'est faite sur le tard entre lui et Fauré et qui a commencé par un ami chanteur qui lui a demandé de déchiffrer des cycles d'air avec lui. Et là, il y a eu un déclic qui s'est fait et il a décidé de se plonger dans l'œuvre de Fauré. Et une fois qu'il a comme compris les codes, ça a été une révélation, un vrai voyage intérieur qu'il nous permet de faire avec lui grâce, entre autres, à cette ballade pour piano opus 19 qu'on écoute à l'instant.

Soupir pour piano de Liszt dans une transcription d'Henriette Renier est ainsi interprété à la harpe par Xavier Demestre. Vous écoutez À chacun s'amuse sur ICI Musique Classique et vous êtes en compagnie de Julie Daou. La nature, c'est une source d'inspiration infinie. Toutes les formes d'art sont allées y faire des emprunts. En musique, c'est parfois très explicite, là. Parfois, c'est juste aussi une sorte d'endroit où les idées ont germé, sans toutefois qu'elles soient vraiment illustrées par la partition. Beethoven, dans sa symphonie pastorale, a décidé de la disperser un peu partout dans les notes. Plus tard, Brahms, avec sa deuxième symphonie, qu'on met souvent en relation avec celle de Beethoven, n'a pas vraiment fait la même chose, mais il y a une parenté entre les deux qui est probablement due au fait que, quand il a écrit cette symphonie-là, il était dans les Alpes autrichiennes, un lieu où il a eu beaucoup d'élan créatif et dont les paysages grandioses, même s'ils sont pas décrits à proprement parler, là, s'entendent. Et on comprend pourquoi. Ce sont de très hautes falaises qui dominent une eau turquoise, des conifères d'un vert profond qui se mêlent au bleu d'un ciel perçant de toute beauté, comme ce qui suit d'ailleurs cette fameuse symphonie qu'on écoute par la Staatskapelle de Dresde, direction de Christian Thielmann.

Majestueux premier mouvement de la deuxième symphonie de Brahms qui est interprétée ici par la Staatskapelle de Dresde, direction de Christian Thielmann. À chacun sa muse est une émission imaginée avec talent par Pierre-Olivier Allary à la réalisation et Mathilde Legault aux choix musicaux. Quant à nous, j'espère que ce n'est qu'un au revoir. Bien hâte de vous retrouver. C'est Julie Daou qui vous accompagnait. Je vous dis à une prochaine, je l'espère. Et puis, prenez bien soin de vous et de tous ceux qui vous entourent.

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Bonjour à vous, chers amis mélomanes. J'espère que vous allez bien. Je m'appelle François Lemay. Vous êtes sur Ici Musique. Et j'ai le plaisir, je vous le dis, là, ça me fait vraiment plaisir de passer une autre belle saison avec vous. On n'arrête jamais. On était là cet été. On sera là pour vous, pour ce qui s'en vient. Et on aime ça. Alors,

Alors que l'on commence ce matin avec Alessandro Marcello, on le connaît surtout pour son concerto pour hautbois, transcrit par Jean-Sébastien Bach en concerto pour clavecin, œuvre qui a eu autant de succès dans les deux versions, bref. La voici, on écoute l'original pour hautbois, tel qu'interprété par Diane Lasselle et les Violons du Roi, dirigé par Bernard Labadie.

L'ensemble Caprice, qui interprétait une sonate pour deux flûtes et basses continues du compositeur allemand Theodor Schwarzkopf. Ça nous mène aux informations. D'ici musique, je m'appelle François Lemieux. On se retrouve dans quelques secondes.

Bonjour, ici Élise Jeté. Le président américain Donald Trump est sorti de son mutisme après l'échec des négociations commerciales avec le gouvernement Carney. Dans un message sur son réseau social, il a accusé le Canada de vouloir les avantages d'un État américain sans en être un. Dans une entrevue accordée à la chaîne CNN, l'ancien vice-président américain Mike Pence a enjoint l'administration américaine de reprendre les négociations avec Ottawa le plus rapidement possible. Le gouvernement de Mark Carney se prépare pour sa part à répondre aux nouveaux droits de douane américains avec des tarifs équivalents dès le 8 septembre. De son côté, la première ministre du Québec, Christine Fréchette, plaide en faveur d'une riposte stratégique aux nouveaux tarifs douaniers américains. Lors d'un point de presse, elle a exprimé des doutes sur la nécessité de répliquer dollar pour dollar à l'administration Trump, comme l'a annoncé le premier ministre canadien Mark Carney. Selon la chef de la Coalition Avenir Québec, la charge symbolique associée à certains contre-tarifs est parfois plus importante que la valeur générée en termes de représailles. Les pharmaciens du Québec pourront renouveler un médicament ou ajuster une posologie sans attendre l'autorisation d'un médecin à compter du 9 décembre. Ils pourront également traiter des situations courantes comme les infections respiratoires ou des poux. Ils seront en mesure de traiter des maladies chroniques comme le diabète et d'accompagner des personnes qui sont médicamentées pour des enjeux de santé mentale. Et il y a 25 ans, une tragédie aérienne était évitée de peu grâce au commandant Robert Piché. Une importante fuite de carburant avait provoqué l'arrêt des moteurs au moment où le vol d'Air Transat, qui transportait plus de 300 passagers, survolait l'océan Atlantique.

0: Avec son équipage, le pilote a réussi à faire planer l'Airbus A330 durant près de 20 minutes pour le faire atterrir au Portugal. C'était les informations de Radio-Canada. Passez une excellente journée.
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3: Il est 6h32, 7h32 dans les Maritimes. Je m'appelle François Lemay. Sur ICI Musique, c'est quand le jour se lève.

On poursuit avec Beethoven, qui, comme moi, est toujours actif dès l'aube. Alors qu'il était jeune, il travaillait, composait et recevait beaucoup de visiteurs chez lui. Et malgré sa surdité envahissante, Beethoven, il était toujours prêt pour une promenade en forêt, ce qui lui permettait de mieux se recueillir et de composer, ou encore pour emprunter un sentier escarpé, histoire de tenter un peu le diable pour ajouter au plaisir sportif de la marche en montagne. Le seul risque ici sera la beauté de la musique de Beethoven. Voici la sonate pour violon et piano, opus 24, dites le printemps, interprétée par Andrew Wan et Charles-Richard Hamelin.

Le trio concertant de Pavel Vranitsky, c'est un compositeur d'origine morave, c'est un ami de Haydn, et tout ça est interprété par The Vivaldi Project. Ça nous mène à 6h, 7h dans les Maritimes. Je m'appelle François Lemay, sur Ici Musique, c'est quand le jour se lève. Il n'y a pas de limite à la virtuosité de Marc-André Hamelin, ou c'est à sa grande polyvalence. On l'écoute, Marc-André Hamelin, dans quelques extraits d'un album tout à fait charmant, l'intégrale des Rags pour piano de William Bolcom, qui s'est intéressé dans les années 60 à l'œuvre du grand Scott Joplin, champion par excellence du rag dont il s'est inspiré. Voici quelques Rags de William Bolcom avec au piano Marc-André Hamelin.

Quelques rags tirés de l'intégrale des œuvres de William Bolcom. C'était Marc-André Hamelin. Si vous voulez obtenir les détails de la programmation musicale, vous cliquez sur l'onglet « Musique diffusée » sur les différentes plateformes Radio-Canada Audio. Que c'est simple!

James Enos et ses complices de l'orchestre du Centre national des arts qui interprétaient le concerto BWV 1041 de Bach, Jean-Sébastien. Au microphone d'ici musique, c'est François Lemay. Merci d'être avec nous. Merci de m'écrire. Ça me fait toujours plaisir. J'aime ça avoir de vos nouvelles. Quand le jour, @radio-canada.ca.

0: Bonjour, ici Élise Jeté. La guerre commerciale bat son plein entre les États-Unis et le Canada, qui a quitté la table des négociations vendredi, refusant des concessions jugées inacceptables par le premier ministre Mark Carney. De nouveaux tarifs douaniers américains de 50 % sur une série de produits canadiens sont entrés en vigueur. Dans un message sur son réseau social, le président américain Donald Trump a accusé le Canada de vouloir les avantages d'un État américain sans en être un. Le gouvernement de Mark Carney se prépare pour sa part à répondre aux nouveaux droits de douanes américains avec des tarifs équivalents dès le 8 septembre. De son côté, la première ministre du Québec, Christine Fréchette, plaide en faveur d'une riposte stratégique aux nouveaux tarifs douaniers. Lors d'un point de presse, elle a exprimé des doutes sur la nécessité de répliquer dollar pour dollar à l'administration Trump, comme l'a annoncé Mark Carney. Selon la chef de la coalition Avenir Québec, la charge symbolique associée à certains contre-tarifs est parfois plus importante que la valeur générée en termes de représailles. Les pharmaciens du Québec pourront renouveler un médicament ou ajuster une posologie sans attendre l'autorisation d'un médecin à compter du 9 décembre. Ils pourront également traiter des situations courantes comme des infections respiratoires ou des poux, en plus de traiter des maladies chroniques comme le diabète. Et l'Ukraine accueille aujourd'hui une réunion de ses principaux soutiens européens à l'occasion du 35e anniversaire de la proclamation d'indépendance du pays. Le nouveau premier ministre britannique Andy Burnham se rend à Kiev pour son premier déplacement international depuis sa prise de fonction fin juillet. Le dirigeant travailliste doit annoncer qu'il a autorisé le partage avec l'Ukraine d'informations classifiées sur un missile britannique à longue portée. C'était les informations de Radio-Canada. Passez une excellente journée.
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2: Je m'appelle François Lemay, il est 6h32, 7h32 dans les Maritimes. Bonjour, bonjour. C'est quand le jour se lève.

Mozart, avec raison, adorait la clarinette. Il trouvait que le son velouté et rond de l'instrument ajoutait une couleur incomparable et réalisait un mariage parfait avec les bois de l'orchestre et en musique de chambre. Alors voici le quatuor pour clarinette et cordes Köchel 378 de Mozart, interprété par Florent Heau, et le quatuor Manfred.

Le quatuor pour clarinette et corde QHL 378 de Mozart, interprété par Florent Hayot et le quatuor Manfred. Voici maintenant Charles-Richard Hamelin, un de mes préférés, et un impromptu de Frédéric Chopin, un autre de mes préférés.

C'est Olivier Robillard-Lavaux qui est là avec nous pour vous faire déjeuner en paix. Bon retour, Olivier. J'espère que tu as passé de bien, bien belles vacances, d'ailleurs. Alors, je m'appelle François Lemay. Quand le jour se lève, se poursuit ce récit musique classique. J'y suis, moi aussi, parce qu'on rentre perpétuellement.

La valse minute de Chopin sous les doigts de Charles Richard Hamelin est dans quelques instants. Est-il de retour? Il me semble que j'entends un pas masculin. Ben oui.

Rachel Podger et le Bresson baroque dans l'interprétation d'un concerto tiré du recueil La Cetra d'Antonio Vivaldi. Et on y va avec un trio de Karl Stamitz, interprété sur instrument d'époque par l'ensemble L'Apothéose.

Un trio de Karl Stamitz s'était interprété sur instrument d'époque par l'ensemble L'Apothéose. Et là, on y va avec la musique de Jean-Baptiste Vanhal. C'est un compositeur d'origine bohémienne qui a fait carrière à Vienne, partenaire de musique de chambre de Haydn et de Mozart. Imaginez, Mozart à l'alto, Vanhal au violoncelle, pendant que Dietersdorf et Haydn lui-même étaient au violon. J'appelle ça une équipe d'étoiles. On poursuit avec une symphonie de Jean-Baptiste Vanhal.

Une symphonie de Jean-Baptiste Vanal, partenaire de musique de chambre de Haydn et de Mozart. C'était les London Mozart Players, dirigés par Mathias Bamert. On entend maintenant la musique de Johann Nepomuk Hummel, élève de Mozart, de Haydn et de Salieri, qui aimait aussi à l'occasion faire des duels pianistiques avec Beethoven, musicien de son temps. Il a composé lui aussi plusieurs concertos pour clavier, des œuvres conçues pour plaire, avec lesquelles il a obtenu beaucoup de succès. Voici un extrait de son concerto pour piano opus 113, interprété par Howard Shelley et les London Mozart Players.

de Johann Nepomuk Hummel, élève de Mozart, de Haydn et de Salieri, son concerto pour piano opus 113, interprété par Howard Shelley et les London Mozart Players. Dans quelques instants, c'est ma collègue Julie Daou qui prend le relais pour À chacun s'amuse. Quant à moi, François Lemay, je vous remercie de vous lever, d'être là avec moi tous les matins, tous les jours. Vous le faites et ça me fait chaud au cœur. Allez, on se retrouve demain sans faute, quand le jour se lève.

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1: Bonjour tout le monde, j'espère que vous allez bien, que vous avez un peu de douceur dans le cœur. Julie Daou avec vous sur Ici Musique Classique, à l'émission À chacun s'amuse. Quand on a des enfants qui vieillissent, il arrive un moment où ils sont plus beaucoup là. Faut prendre presque des rendez-vous. C'est un ajustement auquel on se fait tranquillement parce qu'au début, c'est un peu déstabilisant. Mais au fil du temps, on accepte que tel sera pas là pour souper ou pour telle activité. Ça fait que personnellement, en tout cas, je chéris les moments où je suis entourée de mes trois petits devenus grands. Ils sont rares, sont précieux. Et ce sont souvent des instants furtifs, dans le sens où c'est pas tant les grandes sorties organisées. Ça peut être juste après un souper, les circonstances ont fait que tout le monde était là, ben on range, on fait la vaisselle. On dirait qu'il y a toujours quelque chose qui se passe. Ils se picossent un peu, ils se font rire et il y a systématiquement de la musique pendant ce temps-là. Vraiment là. Et souvent, elle fait revivre des anecdotes qu'ils partagent et qui prennent plaisir à se raconter. Et puis pendant que je les observe, touchés, amusés, je me dis toujours, mais quel pouvoir rassembleur que l'art, que la musique, c'est vraiment fort. Peut-être que celles qui s'en viennent au cours des prochaines heures vont savoir créer certains de vos prochains souvenirs. On commence avec la toccate del Tedesco pour luth en do mineur de Capsberger par Sylvain Bergeron.

Deux mouvements du quatuor à cordes Opuscule 3, numéro 83 de Haydn, est interprété par le quatuor Takax. Julie Daou avec vous sur ICI, musique classique, vous écoutez À chacun s'amuse. Le compositeur chef d'orchestre Lully a composé des suites françaises qui sont faites de séries de danses dont les rythmes, les ambiances aussi varient. Et dans chacune de ces suites-là, il y avait toujours au départ une ouverture. Elle servait à annoncer l'arrivée du roi. La musique avait donc un aspect assez solennel, grandiose aussi. Et là, il faut se rappeler qu'à cette époque-là, partout en Europe, l'influence du Roi Soleil est très grande. Ces ouvertures-là, c'était comme l'incarnation musicale de son règne, de ses goûts aussi. Et donc, on s'est mis à développer presque un culte pour le genre. En Allemagne, en particulier, c'était intense. Tous les compositeurs voulaient le reproduire, mais en essayant de conserver quand même une saveur un petit peu locale. Juste pour vous donner une idée de l'engouement, il paraît que Telemann en aurait écrit plus de 1000. Il y en a 135 qui ont fini par nous arriver et qui ont été conservés, dont celle qu'on écoute à l'instant, la suite pour cordes et basse continue en la mineure, par l'ensemble Arion.

Weep No More, My Wearied Eyes de Nicholas Lanier est interprété par Paul Agnew et Christopher Wilson. Vous écoutez À Chacun sa Muse sur ICI Musique Classique et c'est Julie Daou qui vous tient compagnie. Schubert a reçu une éducation musicale enfant grâce au Convict, qui était en fait une sorte de programme, si on veut, où on enseignait aux jeunes à la fois la composition, la théorie musicale, l'harmonie et la pratique d'un ou de plusieurs instruments. Mais c'était surtout, dans tout ça, la chorale qui dominait. Et donc, le jeune Franz, ça l'allume. Et il fait ses devoirs avec beaucoup de cœur. Il rentre le soir avec des compositions dans son baluchon. Et quand il est sorti de cette école-là, il s'est mis à écrire vraiment beaucoup, mais un peu dans toutes sortes de directions. Plusieurs pièces de musique de chambre, dont des quatuors à cordes, qui testaient, si on veut, à la maison. Ses deux frères étaient au violon, lui à l'alto et le papa au violoncelle. Et il paraît qu'il faisait un nombre incalculable de fausses notes sans que jamais son fiston ne le corrige. On va écouter donc le Deutsch 87 qui a été écrit dans ce contexte-là. Et c'est touchant parce que c'est un peu impudique de notre part de l'entendre et même que des interprètes le jouent. Parce que jamais Schubert a pensé à faire publier cette partition-là. C'était vraiment comme une pièce qui lui servait à apprendre son métier. Et je trouve ça si beau qu'on y ait accès et qu'on puisse être les témoins de sa démarche, mais aussi de son état d'esprit du moment qui clairement semble être assez serein, assez heureux, comme on peut l'entendre ici par le quatuor Von Quick.

Le Quatuor Von Quick jouait le Quatuor à cordes de Deutsch 87 de Schubert. Vous écoutez À chacun sa muse sur ICI Musique Classique. Si vous voulez nous joindre, on adore découvrir vos courriels, avoir de vos nouvelles aussi. C'est si simple, c'est par ICI, à chacun sa muse @radio-canada.ca. Et il y a toujours la petite bulle de conversation que vous trouvez sur l'application Radio-Canada Audio. Vous savez, quand on découvre un artiste tardivement, alors que tout le monde nous en parle depuis toujours, mais qu'on dirait que le courant passe pas. Moi, ça m'est arrivé quelques fois, particulièrement en littérature, où certains auteurs me laissaient de glace, puis je me donnais la peine. Pourtant, j'essayais rien. Et là, de manière un peu inexplicable, le roman qui traîne depuis des années m'appelle, et puis, bang, c'est l'amour. Je dévore presque tout ce qui s'écrit de l'auteur. C'est mystérieux quand même, ça. Le pianiste Michel D'Alberto dit que quand il étudiait au conservatoire, non seulement il n'aimait pas la musique de Fauré, mais il la détestait. Je le cite, « La musique de Fauré n'est pas une musique brillante, facile à l'oreille, et elle ne met que rarement son interprète en valeur. J'ajouterai, en connaissance de cause, que je comprends l'auditeur qui reste de marbre en écoutant pour la première fois une pièce tardive du compositeur. » Donc, ça a été une rencontre qui s'est faite sur le tard entre lui et Fauré et qui a commencé par un ami chanteur qui lui a demandé de déchiffrer des cycles d'air avec lui. Et là, il y a eu un déclic qui s'est fait et il a décidé de se plonger dans l'œuvre de Fauré. Et une fois qu'il a comme compris les codes, ça a été une révélation, un vrai voyage intérieur qu'il nous permet de faire avec lui grâce, entre autres, à cette ballade pour piano opus 19 qu'on écoute à l'instant.

Soupir pour piano de Liszt dans une transcription d'Henriette Renier était ici interprétée à la harpe par Xavier Demestre. Vous écoutez À chacun s'amuse sur ICI Musique classique et vous êtes en compagnie de Julie Daou. La nature, c'est une source d'inspiration infinie. Toutes les formes d'art sont allées y faire des emprunts. En musique, c'est parfois très explicite, là. Parfois, c'est juste aussi une sorte d'endroit où les idées ont germé, sans toutefois qu'elles soient vraiment illustrées par la partition. Beethoven, dans sa symphonie pastorale, a décidé de la disperser un peu partout dans les notes. Plus tard, Brahms, avec sa deuxième symphonie,

qu'on met souvent en relation avec celle de Beethoven, n'a pas vraiment fait la même chose, mais il y a une parenté entre les deux qui est probablement due au fait que quand il a écrit cette symphonie-là, il était dans les Alpes autrichiennes, un lieu où il a eu beaucoup d'élan créatif et dont les paysages grandioses, même s'ils ne sont pas décrits à proprement parler, là, s'entendent. Et on comprend pourquoi. Ce sont de très hautes falaises qui dominent une eau turquoise, des conifères d'un vert profond qui se mêlent au bleu d'un ciel perçant de toute beauté, comme ce qui suit d'ailleurs cette fameuse symphonie qu'on écoute par la Staatskapelle de Dresde, direction de Christian Thielmann.

Majestueux premier mouvement de la deuxième symphonie de Brahms qui est interprétée ici par la Staatskapelle de Dresde, direction de Christian Thielmann. À chacun sa muse est une émission imaginée avec talent par Pierre-Olivier Allary à la réalisation et Mathilde Legault aux choix musicaux. Quant à nous, j'espère que ce n'est qu'un au revoir. Bien hâte de vous retrouver. C'est Julie Daou qui vous accompagnait. Je vous dis à une prochaine, je l'espère. Et puis, prenez bien soin de vous et de tous ceux qui vous entourent.

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Un nom que vous ne verrez pas beaucoup dans les livres d'histoire de la musique, Giuseppe Antonio Brescianello, compositeur italien du 18e siècle. Il fait partie de ce cortège de petits maîtres dont l'histoire, à tort ou à raison, a relégué dans l'ombre. Et ils sont légion. Pensez que pour un Bach, un Handel, un Rameau, un Scarlatti, par exemple, il y avait au 18e siècle une foule de musiciens sans grand prestige, affectés à l'emploi de familles ou de monarques relativement obscurs. Plusieurs de ces compositeurs vont rester à jamais, probablement dans les oubliettes de l'histoire, leur musique ne faisant tout simplement pas le poids face à celle de leurs contemporains plus illustres. D'autres, par contre, méritent tout à fait la redécouverte. Et heureusement pour nous, de nombreux interprètes de musique ancienne aujourd'hui ratissent les fonds de tiroir des vieilles bibliothèques à la recherche de la perle rare, du chef-d'œuvre oublié, du compositeur injustement méconnu. Et parfois, ils tombent sur des pages qui valent vraiment le détour. On écoute le concerto pour violon, hautbois, cordes et basses continues en sol mineur de Giuseppe Antonio Brescianello.

Musique du compositeur italien Giuseppe Antonio Brescianello, né à Bologne aux environs de 1690. Il aurait vécu à Venise avant d'œuvrer dans les cours de Munich et surtout de Stuttgart, où il va passer l'essentiel de sa carrière. C'est là qu'il va mourir en 1758. On écoutait le violoniste David Plantier et la hautboïste Katharina Arfken. Le claveciniste Vaclav Lux dirigeait les musiciens de l'orchestre baroque La Cetra de Bâle, en Suisse, un enregistrement Harmonia Mundi. Musique de Jean-Sébastien Bach. À présent, on écoute son émouvante et pensive suite pour violoncelle seule numéro 2 en ré mineur, BWV 1008, sous les doigts et dans la tête de Jean-Guyenne Queyras.

Jean-Guyen Queyras au violoncelle, il interprétait la deuxième suite pour violoncelle seul en ré mineur de Jean-Sébastien Bach. Extrait de sa première intégrale de ses suites, parue en 2007, il en a enregistré une autre en 2023, tout aussi riche, tout aussi captivante. Mais je ne sais pas, j'ai peut-être une légère préférence pour ce premier jet. Plus nerveux, plus fringant, avec des tempi généralement un petit peu plus rapides également. C'est ce qui fait la beauté, la pérennité de ses œuvres, toutes ces perspectives différentes, ces infinies possibilités d'interprétation. Beethoven est notre prochain arrêt. Je vous propose d'entendre son trio pour piano et cordes, opus 70, numéro 2, composé en 1808, à 37 ans. Morceau dédié à l'admiratrice, protectrice et confidente de Beethoven, la comtesse Anna Maria von Erdödy. Est-ce que c'est leur amitié qui lui a inspiré cette singulière partition? On y entend Beethoven plus touchant, plus rêveur, moins tendu qu'à l'accoutumée. On écoute les membres du trio français Les Esprits, la violoniste Missa Young, le violoncelliste Victor Julien Laferrière et le pianiste Adam Laloum.

Célèbre rhapsodie hongroise numéro 2 en ré mineur de Franz Liszt dans sa version orchestrale. Les musiciens de l'Orchestre symphonique de Montréal sous la direction de Charles Dutoit. Enregistrement qui remonte au printemps 1995. Il a été réalisé à l'église de Saint-Eustache. La puissance infinie et la profondeur des vibrations romantiques ne requièrent pas toujours de grandes formes pour s'exprimer, écrit le pianiste Denis Kojoukin au sujet du compositeur norvégien Edvard Grieg. Grieg, dont le moyen d'expression privilégié était effectivement la miniature, il a donné vraiment le meilleur de lui-même dans la petite forme, dans ses quelques 66 pièces lyriques pour piano. Ces petits joyaux, écrit encore Denis Kojoukin, sont un brillant exemple du charme désarmant et pénétrant que peuvent avoir parfois une simple chanson ou encore une brève vision sonore de la nature.

novembre 2018, une production de la maison Pentatone. C'était la table d'harmonie, c'est tout ce que j'avais à vous offrir aujourd'hui. J'espère que ces choix musicaux vous ont plu. Frédéric Trudel ici, rendez-vous demain pour d'autres aventures. D'ici là, très belle fin de journée à toutes et à tous. Portez-vous bien et merci de votre écoute.

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1: Salutations, je m'appelle François Lemay. 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

Alors, aujourd'hui, aux créatures de Prométhée, depuis toujours, on tente de la définir. Certains la mesurent, la classent, la testent, d'autres la ressentent, la cultivent, la laissent émerger dans le geste. Elle n'est pas seulement savoir, elle n'est pas seulement instinct, elle est ce point de rencontre entre l'élan et la structure, entre l'idée et la forme. Cette semaine, on parle de l'intelligence.

Au tournant du siècle dernier, l'Occident voulut faire de l'intelligence une donnée objective. On l'a soumise à des tests, on a parlé de facteurs généraux, de capacités mesurables, comme si l'esprit pouvait se laisser capturer dans une échelle. Cette ambition scientifique n'était pas neutre. Elle portait avec elle une certaine idée de la valeur humaine, l'idée que comprendre vite et résoudre efficacement constituait le cœur de ce que nous sommes. Mais la création, ça dérange un peu cette certitude. Créer ne consiste pas seulement à résoudre un problème déjà posé, c'est parfois inventer le problème lui-même. C'est avancer sans garantie que ce que l'on fait sera reconnu comme pertinent, utile, même intelligent. Les théories contemporaines ont beau élargir la notion d'intelligence, parler d'adaptation, d'apprentissage, de créativité, l'attention demeure. Peut-on mesurer ce qui naît précisément d'un déplacement des critères? Moi, ce qui m'intéresse, c'est justement cette fracture. L'intelligence évaluée cherche la stabilité, la comparaison, la norme. L'intelligence créatrice, elle, travaille dans l'écart. Elle accepte de perdre en sécurité pour gagner en sens. Dans un monde qui classe, qui note, qui optimise, créer devient un geste presque fragile. Il suppose de faire confiance à une forme d'intelligence qui ne se prouve pas immédiatement, mais qui se risque. Peut-être que l'enjeu est là, défendre une intelligence qui ne se contente pas de performer, mais qui transforme le cadre même dans lequel la performance serait jugée, une intelligence qui ne vise pas seulement l'efficacité, mais la possibilité d'un monde autrement pensable.

Remontons aux sources les plus anciennes de notre pensée occidentale. Si on le fait, ben on rencontre un mot qui est devenu presque oublié, mais pourtant important, décisif. Le mot, en fait, la notion de la métisse. M-E accent grave, T-I-S. Avant que l'intelligence ne devienne synonyme de raison abstraite, elle désignait aussi cette faculté souple, oblique, capable d'épouser les contours du réel. La métisse n'est pas la science des principes éternels. Elle est l'art de se débrouiller dans l'incertain, de saisir l'instant opportun, de lire dans les plis là, d'une situation qui n'apparaît pas au premier regard. Dans la culture grecque archaïque, la métisse appartient aux navigateurs, aux chasseurs, aux artisans, à tous ceux, à toutes celles qui affrontent un monde mouvant. Elle suppose la vigilance, la ruse, mais aussi une connaissance intime des forces en présence. Ce n'est pas tromper là pour tromper, c'est comprendre que le réel ne se laisse pas gouverner par des règles fixes et qu'il faut parfois avancer de biais pour atteindre une fin juste. Moi, ce qui me touche là-dedans, c'est que cette intelligence a été malheureusement progressivement reléguée au second plan par une tradition philosophique qui valorise la clarté, la stabilité, l'idée pure, comme si, dans le fond, penser signifiait s'arracher au mouvement du monde. Or, la métisse rappelle que l'intelligence peut être incarnée, située, stratégique, sans être immorale. Elle engage le corps, le temps, le risque. Peut-être qu'en redonnant sa place à la métisse, on accepte que créer ne consiste pas seulement à appliquer des concepts, mais à inventer des passages. À sentir hein, quand il faut insister, quand il faut contourner, à reconnaître que l'intelligence la plus fine est parfois celle qui avance sans bruit en se glissant dans les interstices du possible.

Il est fascinant de repenser l'intelligence humaine à l'aube du 21e siècle, non pas comme une simple somme de compétences logiques et mémorielles héritées de l'époque, là, des tests de QI, mais comme une force profondément liée à la créativité, à cette capacité à tisser des liens invisibles entre des idées apparemment disparates pour générer du neuf dans un monde qui est en rupture permanente. Un ami à moi, écrivain maintenant décédé, m'a déjà dit que l'intelligence, c'était de trouver les liens entre les choses qui apparemment n'en avaient pas. Dans cette perspective, l'intelligence n'est plus un invariant mesurable, c'est un acte vivant, une aptitude à adapter, à oser, à inventer dans un monde où les machines excellent déjà pour le calcul de ce que nous savions jadis faire de mieux. L'enjeu n'est pas technique, il est existentiel, puisque nous comprenons que la créativité devient ce qui distingue l'humain de l'automate, hein, ce qui donne du sens à nos vies et à notre travail, dans un paysage où les tâches routinières sont déléguées aux algorithmes. Nous vivons donc une contrainte culturelle, où l'éducation traditionnelle, qui est fondée sur la répétition et la conformité, se trouve remise en question par les défis complexes qui nous entourent. Des crises environnementales aux fractures sociales, en passant par les mutations économiques aux transformations du savoir. Dans ce contexte, la créativité n'est pas un supplément d'âme. Elle est ce que j'appelle une intelligence vivante, un mode d'être capable de relier l'inattendu à l'utile. Elle exige de nous de repenser l'apprentissage, de valoriser l'imagination comme un moteur de changement et de cultiver cette audace intérieure qui nous permet d'affronter l'incertain sans sombrer dans l'angoisse. Ainsi, la créativité s'impose comme le cœur battant d'une intelligence réinventée, capable de transformer non seulement des idées, mais nos façons de percevoir le monde et d'y interagir.

Je m'appelle François Lemay et sur ICI Musique Classique, c'est les créatures de Prométhée. Le thème de l'émission cette semaine, l'intelligence, mais vous avez vous aussi des thèmes, des idées, des réflexions. Vous voulez répondre à une de mes interventions, vous le faites via la bulle conversationnelle ou par courriel, créature au pluriel, @radio-canada.ca. Ça nous fait toujours grand, grand plaisir de vous lire.

On peut pas parler de création et d'intelligence sans parler de cette personne extrêmement importante dans l'histoire, née en 1452 à Vinci, fils illégitime d'un notaire et d'une paysanne, formé dans l'atelier florentin d'Andrea del Verrocchio. Léonard de Vinci grandit au cœur d'une Italie fragmentée qui est traversée par des rivalités politiques, par des ambitions princières et l'essor fulgurant des savoirs. Il passe, Léonard, de Florence à Milan, puis à Rome, avant de finir sa vie en France, auprès de François Ier. Sa trajectoire épouse celle d'une Renaissance qui croit à la dignité nouvelle de l'homme, mais qui reste travaillée par la guerre, par la religion, les hiérarchies sociales et la commande des puissants. Ce qui me frappe, c'est que l'intelligence de Léonard de Vinci ne se contente jamais d'un domaine. Elle circule, elle relie. Pour lui, peindre un visage, c'est déjà faire de l'anatomie. Étudier un cours d'eau, c'est comprendre le mouvement d'une chevelure. Imaginer une machine de guerre, c'est interroger la mécanique du corps humain. L'intelligence dans la création devient alors une capacité à avoir des correspondances invisibles. Non pas juxtaposer des savoirs, mais sentir qu'un même principe traverse la nature entière. Et pourtant, cette intelligence, elle est prise dans une tension. Elle sert des ducs, elle conçoit des engins militaires, elle cherche la faveur des cours, elle participe à la puissance, parfois même à la destruction. Comment concilier l'idéal humaniste et l'efficacité technique? Comment célébrer la beauté du monde tout en mettant son génie au service de stratégies guerrières? C'est là que la création, disons-le, cesse d'être innocente. Chez Léonard de Vinci, l'intelligence n'est ni pure ni abstraite, elle est inquiète. Elle dissèque, elle expérimente, elle doute, elle retarde l'œuvre finie parce qu'elle préfère comprendre plutôt que produire. Et peut-être que l'intelligence dans la création se

n'est pas la maîtrise éclatante, c'est plutôt cette inquiétude féconde, ce refus de séparer l'art, la science et la vie, comme si créer revenait toujours à chercher encore ce qui nous relie au réel et ce que nous risquons en le transformant.

Alors, toujours pas loin de la Renaissance, au tournant de la Renaissance, quand Florence et Rome se disputent l'idée même de l'humain, alors que l'artiste cesse d'être un simple artisan, il devient un lieu de conflit. D'un côté, les papes, les Médicis, les commandes monumentales, la politique qui veut de l'image comme on veut une preuve, de l'autre, une solitude presque têtue, celle de Michel-Ange. Sculpteur qui se retrouve sommé de peindre, architecte qui doit plier la pierre à une vision, poète qui finit par douter que l'art puisse encore suffire à apaiser l'âme. L'intelligence dans la création ici, c'est pas un éclat magique. C'est une négociation permanente avec une contrainte qui résiste. Le marbre n'obéit pas. Le mur n'est pas une peau docile. Le commanditaire, ben c'est pas ton ami. Alors l'intelligence consiste à retourner la commande contre elle-même, à obtenir une marge, une liberté, puis à s'enfermer volontairement comme dans une cellule. On appelle ça génie, mais c'est souvent un travail d'écoute, presque d'obstination, où l'on cherche moins à inventer qu'à découvrir ce qui exige de naître malgré le pouvoir. Malgré la matière, malgré soi. Et c'est peut-être là que ça devient intime, créer. C'est apprendre à ne pas fuir la résistance qui nous forme.

Je vais vous parler maintenant d'un moment, en tout cas, moi, c'est un de mes moments préférés dans l'histoire de l'art, le moment où l'intelligence dans la création ne se mesure plus à la virtuosité de la main, mais à la puissance d'une idée qui ose élargir le cadre même de ce qu'on appelle, justement, une œuvre d'art. Début 20e siècle, alors que les avant-gardes bousculent l'académisme et que la société traverse des fractures profondes, il y a un artiste français, Marcel Duchamp, qui lui prend une roue de bicyclette ou un porte-bouteille et nomme ça, décide que c'est une œuvre d'art par le seul acte de les choisir ou de les nommer comme tel. Quand un artiste prend un objet et décrète que cet objet est une œuvre d'art, eh bien, ça en devient une. Ce geste, si simple en apparence, est radical parce qu'il dissout l'illusion selon laquelle l'art serait l'apanage de la main habile et du beau qui est regardé. Il remet en question surtout l'autorité du regard, l'idée que l'artiste, en fait, c'est un artisan supérieur. Et il ouvre un espace où c'est l'esprit qui sculpte. C'est l'intelligence qui tranche et non pas la technique traditionnelle. Et je crois que c'est là que se joue une tension essentielle entre le besoin de sens et l'effroi devant l'effacement des repères. Quand on voit un objet manufacturé qui est élevé au statut d'œuvre par le seul geste du choix de l'artiste, Marcel Duchamp ici, on peut ressentir une forme de désarroi, presque une crise. Ça a choqué d'ailleurs. Et pourtant, ce désarroi est fertile parce qu'il demande à chacun de nous de devenir acteur de sa propre perception, de questionner. Qu'est-ce que ça veut dire, créer? La création cesse d'être un lieu de réception passive. Ça devient un dialogue implicite entre l'auteur, l'objet et le regardeur. Qu'est-ce que je vois et pourquoi ça, c'est une œuvre d'art? Et c'est peut-être ça l'intelligence dans la création, cette capacité à déplacer notre sens de l'importance, à faire apparaître du sens là où personne ne l'attendait. Et dans cette révolution silencieuse, l'art devient moins l'expression d'un talent que la preuve d'une pensée qui est vivante.

Évidemment, comme tout le monde, ça m'inquiète de voir de plus en plus des intelligences artificielles s'emparer de certains domaines de la création, mais je suis tombé sur ce texte publié par le New Yorker en 2024 que j'ai trouvé bien intéressant parce que dans ce texte, on évoque que ben, tout n'est pas foutu. Hein? En fait, depuis qu'on sait mécaniser quelque chose, dans le texte, on apprend ça, on rêve de mécaniser aussi le mystère. En 1953, l'écrivain Roald Dahl imaginait déjà une machine à fabriquer des nouvelles comme on fabrique des boulons. Et aujourd'hui, les modèles génératifs réactivent exactement cette vieille tentation. Appuyer, obtenir. Croire que l'œuvre est née. Mais si je ne garde qu'une idée, c'est celle-ci. La création n'est pas d'abord une performance, c'est une intention qui se dépose dans une infinité de choix. On confond facilement intelligence avec résultat, comme on a confondu photographie avec un simple geste technique, avant de comprendre qu'un regard, un cadrage, un temps, une retenue, tout ça, ça compose une pensée. Une œuvre, même si elle est modeste, n'est pas seulement un objet qui ressemble à d'autres objets réussis. C'est un acte adressé, une manière de dire « Voilà ce que moi, je peux te faire ressentir à toi maintenant. » Or, ceci dit, une machine peut imiter la forme des phrases, la texture des images, la cadence d'un style, mais elle ne vise rien, elle ne désire rien. La machine, elle ne répond à personne. Elle produit du plausible là où l'art produit du sens, et le sens naît de la responsabilité de chaque micro-décision jusque dans la sueur invisible du détail. Le danger n'est pas que l'intelligence artificielle fasse mieux que nous, c'est qu'elle nous persuade que l'intention est optionnelle, que l'effort est décoratif, et qu'au fond, communiquer, créer, être intelligent, ben, ça serait seulement remplir du vide avec du déjà-vu. Moi, je pense l'inverse. L'intelligence dans la création, c'est augmenter la quantité d'intention dans le monde.

Alors voilà, c'est ce qui conclut cette édition des Créatures de Prométhée, dont le sujet cette semaine, c'était l'intelligence. Mais si vous, vous avez des idées de sujet, vous avez des réflexions que vous aimeriez voir traitées à l'émission pour me répondre des fois, « Ah, François, je trouve que tu as tort là-dessus. »

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Le charmant rondo en ré majeur, Köchel 382 de Mozart, sous les doigts de la pianiste Mitsuko Uchida et des musiciens du English Chamber Orchestra sous la direction de Jeffrey Tate. Extrait de cette intégrale de référence des concertos pour piano de Mozart, réalisé entre 1985 et 1990, des enregistrements de la maison Philips à l'origine. On les retrouve aujourd'hui sous étiquette Decca. Bonjour à toutes et à tous, bienvenue à la table d'harmonie, merci d'être là, Frédéric Trudel au microphone, on est ensemble pour les deux prochaines heures. Le génie de Mozart, c'est de s'exprimer le plus naturellement du monde dans le langage ordinaire, habituel de son temps, la musique tonale, mais d'en tirer une magie et un mystère totalement inédit.

Midi, expliquait Mitsuko Uchida en entrevue au magazine Listen. Comment transmettre ce mystère au public qui nous écoute, poursuit-elle. C'est ce que vous voulez faire comme interprète. Vous croyez avoir atteint ce lieu mystérieux et vous voulez le partager avec les auditeurs, mais cela ne se fait qu'à coup d'essais et d'erreurs. C'est pour ça que la vie est si fantastique. Eh bien, suivons-la, Mitsuko Uchida, et laissons-la nous prendre par la main et nous orienter dans le mystérieux monde de Mozart.

Mozart, concerto pour piano numéro 18, Köchel 456, Mitsuko Uchida était au piano, Jeffrey Tate dirigeait les musiciens du English Chamber Orchestra, enregistrement réalisé au Smith Square Hall à Londres au printemps 1988. Musique à présent de la compositrice, harpiste et soprano écossaise d'ascendance italienne Sofia Corri-Duchek. Née à Édimbourg en 1775, morte à Londres vers 1831. Le morceau qu'on va écouter, sa sonate pour harpe en do mineur, opus 2, numéro 3, a très longtemps été attribué à son premier mari, le compositeur tchèque Jan Ladislav Dušek. Ce n'est qu'en 1978 qu'on va découvrir à la British Library de Londres une copie du manuscrit de cette sonate avec sur la page couverture le nom bien imprimé de Madame Dušek, ce qui a fait d'elle l'une des toutes premières harpistes compositrices de l'histoire de la musique, rien de moins. J'attire votre attention sur le dernier mouvement de la sonate. Les plus nostalgiques d'entre vous, et en particulier ceux qui, comme moi, sont nés dans les années 60, allez sûrement reconnaître le thème musical des 100 tours de 100 tours. Cette émission pour enfants produite au début des années 70 par Télé-Québec, Radio-Québec en fait, comme on l'appelait à l'époque.

Les toujours très convaincants musiciens du Quartetto Casals, ils interprétaient le Quatuor à cordes opus 59 numéro 2 de Ludwig von Beethoven, extrait de leur incontournable intégrale des Quatuors de Beethoven, enregistré de 2015 à 2019, une production Harmonia Mundi. Musique de Schubert à présent, un jeune Schubert d'à peine

18 ans. Nous sommes au printemps 1815. Schubert travaille encore à cette époque à temps plein comme assistant professeur à l'école normale Sainte-Anne de Vienne auprès de son père. On envisage sérieusement pour lui le métier d'instituteur, un métier avec lequel Schubert a vraiment très très peu d'affinité. Tous ses intérêts le portent vers la musique, vers la composition. Et de fait, il a déjà à son actif, mine de rien, plus de 200 œuvres. Ses deux premières symphonies, une dizaine de quatuors à cordes, quatre petits opéras, deux messes, des lieder également. C'est sa symphonie numéro 3 que je vous fais entendre. Schubert l'a composée en quelques semaines seulement, de mai à juin 1815. Musique pleine d'ardeur, de vitalité, de lumière. Elle ne sera jouée du vivant de Schubert que dans des cercles privés. Sa première vraie audition publique date du 19 février 1881, quelques 52 ans après la mort de Schubert. On l'écoute jouer avec beaucoup, beaucoup de panache ici par les musiciens de la formation belge B-Rock Orchestra sous la direction de René Jacobs.

Symphonie numéro 3 de Franz Schubert. René Jacobs dirigeait le B-Rock Orchestra, formation qui joue sur instruments d'époque. Prestation pleine de feu, elle a été enregistrée à Innsbruck en Autriche en février 2020, un disque de la maison Pentaton. Eh bien, il reste quelques minutes seulement à cette émission, tout juste le temps de nous abandonner à ces quelques nocturnes de Frédéric Chopin et à l'une de ses plus ferventes interprètes, la merveilleuse et attachante pianiste Maria Joan Pires.

Maria Juan Pires au piano. Elle interprétait les 19e et 20e nocturnes, opus posthume de Frédéric Chopin. Enregistrement fait en 1996, un disque de la maison Deutsche Grammophon. C'était la table d'harmonie, déjà le moment des au revoir. Un grand, grand bonheur d'avoir passé ces quelques heures en votre compagnie. J'espère que ce parcours vous a plu. Merci d'avoir été là. Frédéric Trudel au micro. Je vous souhaite à toutes et à tous une excellente fin de journée. On se retrouve demain pour un autre 2 heures de belle musique.

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